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0: si ça vous intéresse à la fin du concert.
1: T'en as deux.
0: Venir me voir, je vous referai un truc. Parce que les passeports, c'est bien pour les voyages. Après, si t'as des passeports, tu peux voyager. Si tu peux voyager, c'est bien pour la culture, ça.
1: Exactement.
0: Vous savez, quand
1: on le mélange.
0: Ouais, c'est comme ça qu'on a fait du blues.

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0: Merci, docteur Cachou.
1: C'est bon, le malheur, c'est que, heureusement, je crois qu'il y en a quelques-uns qui ont compris, ils mettent de, du fenouil hein, dans les bouteilles de Ricard, comme, parce que entre nous, ça ne vaut pas le pastis de Wenger. Hein, parce que le vrai pastis, il n'est pas jaune. Hein.
2: Putain,
1: le jaune, il est blanchâtre. Hein.
2: Et mon père,
1: oublier,
2: et, ouais. T'as raison, mon père, il en
1: et
2: est
1: puis ensuite, on le boit calmement.

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Et les villes des nations s'écroulèrent. Et les îles s'enfuirent.

Voyez-vous, dans la vie, il y a deux sortes de frangines. Celle à qui l'on dit qu'on a un rendez-vous urgent après l'amour, et celle avec lesquelles on recommence. On recommence.